carré à gauche de l'oblique ponctué. Comptez la moitié de la longueur de gauche à droite de la courbe écartée. Renforcez la ligne et la fondre sur un plié en cinquième, seulement au moment de sauter. En chassant le pied de devant grâce à l'autre pied tout en avançant, prolongez par une courbe rentrée. Posez la pointe pour le grand battement, le balancement du corps vers l'extérieur. Gardant de trop serrer, plier les jambes sans soulever les talons. Pour exécuter le demi-plié, filez une horizontale ponctuée. Tout le long du mouvement, comptez en trois quarts. 1, 2, 3, 2, 2, 3, 3, 2, 3, 4, 2, 3.

Projeté plus en arrière les épaules, d'un demi-tour des hanches comprises. Porter d'abord le huitième du tour de poitrine et à la fin réunir les courbes s'écartant. Joindre les bras par une oblique jusqu'à la poitrine en diminuant les rentrées. Tout le long du mouvement, compter en trois quarts. 1, 2, 3.

épouser le bon biais, endroit sur endroit, en donnant de la largeur au petit côté. Côté gauche, croisant sur côté droit, donnez pour longueur la troisième mesure. Bordez le sixième du demi-tour des hanches, formant des angles légèrement arrondis. Sur un seul pied, élevé sur pointe, longez la courbure extérieure de la marche. Les jambes l'une devant l'autre collées, d'un demi-tour.